Bon ben les meufs, sexy rockeuse tatouée à l'honneur aujourd'hui, avec le groupe Evil Conduct et leur titre My Spinet Girl. C'est pour toutes les jolies birdies qui se trémoussent en concert. Merci à vous. Big up à tous les auditeurs de Drugus Radio. Oi oi, c'est Snoop aux machines.

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Exclusivité et découverte. Du nouveau du côté de Amsterdam avec les excellents Savage Beat. Ils viennent de sortir leur nouvel album en 2022 sur TKO Records, un album qui s'intitule Three Chord Disciple. Et on va sans détour écouter le titre éponyme de cet album, c'est Savage Beat avec Three Chord Disciple.

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1: Salut, c'est Wati. On se retrouve pour une nouvelle découverte. Il s'agit d'un titre de Savage Beat, le groupe de Amsterdam vient de sortir un nouvel LP. C'est seulement 5 titres, mais ils sont excellents. Ils ont été enregistrés pendant l'année 2020, au début du premier confinement. On reste toujours dans la même lignée, c'est bien hargneux, c'est bien rock'n'roll, un peu glam même, avec le titre qu'on va écouter, Trapped. Vous verrez clairement les petites influences glam entre Turbo Negro et Cox Parer. C'est Savage Beat tout de suite sur Droogies Radio.

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Tout de suite, 5 titres de Oi bien de chez nous.

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1: Découverte Droogies Radio. On a reçu un mail d'Italie mes Droogs. Droogiesradio@gmail.com. Je vous le lis, je l'ai traduit. The Blocks est un groupe de Oi street punk italien qui vient de Rome. Ils ont commencé en 2019. On y retrouve des membres de Colonna Infame, Gaz Attack, Lenders ou encore Raise Your Pitch. Same Old Stories, leur premier album, est composé de 11 titres. 11 tubes pour ceux qui kiffent Major Accident, Bishop's Green et les débuts de Business. Bon, avec un mail comme ça, je pouvais pas faire sans au moins écouter le morceau. Et vous imaginez bien que si on vous le passe, c'est qu'on trouve ça plutôt bien foutu. Tout du moins à moi. Je vais vous le passer ce morceau. All Story from the Street, The Blocks sur Droogies Radio, la voix de la Oi.

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Le confinement, ça a du bon aussi. La preuve, pas mal de nouveaux groupes se forment, pour la plupart des projets solo, ou alors, pour ce coup-ci, un nouveau duo parisien. Ce groupe, c'est Cœur Vaillant. On y retrouve JB, ancien chanteur de Crâne de Fer, actuel chanteur de West Side Boys, et Dave à la guitare, qui officie dans Tchernobyl et dans Faction S. Ils viennent de nous sortir sur YouTube une petite reprise de Skin Deep, Boots on His Feet. C'est Cœur Vaillant, avec le titre Porte des Docks en découverte sur Droogies Radio.

Salut à tous, c'est Wati. Vous êtes bien à l'écoute de Droogies Radio. On va partir en Catalogne pour une nouvelle découverte avec un groupe qui s'intitule Guerra Interna. Ils ont sorti une excellente démo en avril 2020 que je vous conseille d'aller écouter sur Bandcamp ou alors en diffusion sur les ondes de la Droogies Radio. Je vais vous passer un petit morceau entre UK82 et Oi, fait par des Strategy assez surprenants. Tout de suite, Guerra Interna avec le titre El Temps Se Escapa. Petite dédicace à Evelyne, merci pour la découverte.

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0: 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Bonjour.
1: Salut les Drugs, c'est Souris pour vous présenter le nouveau titre de Criminal State, un groupe russe de Nizhny Novgorod. Le titre s'appelle Fuck the Warship, une référence évidente aux soldats ukrainiens de l'île aux serpents qui avaient envoyé se faire foutre le navire de guerre russe qui leur ordonnait de se rendre. Vous l'aurez compris, Criminal State est clairement opposé à l'agression militaire russe de l'Ukraine. Le groupe avait déjà plein d'emmerdes avec les autorités vu leur grande gueule et ça s'est bien entendu empiré. Ils ont eu de gros problèmes avec les flics et les services de sécurité russes et de sérieuses menaces. Ils ont donc dû fuir le pays car y rester aurait été sérieusement dangereux pour eux. Donc par là-dessus, Criminal State est officiellement banni en Russie. Ils devaient sortir prochainement un nouvel album. Je ne sais pas si du coup ils ont eu le temps de finir tout ça avant toute cette merde. Bref, donc allez-y d'autant plus, écoutez leur zik que vous trouverez sur Bandcamp, dont leur dernier titre que voici, Fuck the Warship.
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Et tout de suite sur Droogies Radio, 4 représentants de la Oi à la bannière étoilée.

De retour sur la programmation de la Drouguise Radio, à suivre les TKL avec la crise de la bière. Et quoi de mieux que cette chanson pour vous introduire l'émission de Thomas Troisbières tous les mardis à midi? C'est Hold My Beer, une émission garage punk de notre fucking kid préféré.

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2: Bonjour à toutes et à tous, il est 7h sur Droogies Radio, c'est l'heure de la matinale. Une fois n'est pas coutume, c'est De Warlin au micro. On commence ce 7 à 8 en ultra douceur, Burning and Looting de Bob. 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

Un petit Savage Beat QV 2020, ça vous dit? Le morceau de New World, faudra bien s'y faire à ce nouveau monde. Un peu comme les supporters sans tribune. On va rêver un peu de l'ancien temps avec Sous Escorte et leur morceau éponyme. Et on vous souhaite une journée meilleure qu'hier. 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Il est 7h11.

Allez, maintenant un petit bloc de trois morceaux. On commence avec les Parisiens de Paris 11e, deux fois premier, à cran, et leur morceau Acid Violence. Puis ce sera Brux avec leur morceau Viejos Tiempos. Et on reviendra juste après les infatigables Ricks.

Une petite pensée à tous ceux qui nous écoutent de dehors ou alors qui bossent dans le froid. The Business Out in the Cold, un classique pour vous réchauffer. Il est 7h27.

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Droogies Radio, il est 7h30. Une bonne journée à vous mes Droogs, et on n'oublie pas le conseil du jour, il y a des victoires au goût amer et des défaites dont on peut être fier.

On part maintenant à Dublin avec les très bons Sultans et leur morceau Rich Boys. Puis il y aura un petit épisode d'Analogue, la rubrique de l'ami Wati, qui répertorie les similitudes qu'il y a entre les morceaux. Puis on reviendra après dans la gueule du loup des Montréalais d'Ultra Radia. C'est toujours sur Droogies Radio, de 7 à 8, il est 7h34. Oi.

tout de suite sur Drouillis Radio, un nouvel épisode de Analogue, la rubrique qui répertorie les similitudes entre les morceaux. Aujourd'hui, nous allons nous intéresser au groupe brestois Syndrome 81. Sur leur dernier 45 tours, ils ont sorti un titre qui s'intitule Pulsions électriques. Vous avouerez que la ressemblance avec le titre de Blitz Acolyte est plus que frappante. Volonté ou pur hasard ? À vous de juger. Penchons-nous d'abord sur l'intro du titre de Blitz Acolyte.

vous avouerai que si la ressemblance n'est pas voulue, elle est plus que frappante. Mais nous n'en resterons pas là. Poursuivons l'enquête avec cette ligne de basse entêtante et qui semble bien être la même.

Vous en conviendrez que tout cela est plus que troublant. Si vous aussi, vous êtes perturbé et avez fait des découvertes, n'hésitez pas à nous contacter sur droogiesradio@gmail.com. À très bientôt pour un nouvel épisode de Analogue.

Allez, c'est pas que je m'emmerde avec vous, mais il est l'heure pour moi de vous laisser. C'était De Warlin pour la matinale de Droogies Radio. Il est 7h55. Traître, je m'emmerde. À demain. Oi.

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2: Salut les Droogs, c'est De Warlin, avec vous pour écouter 5 morceaux sortis au mois de février 2023. On va débuter ce nouveau top 5 avec un groupe dont je n'ai pas la masse d'infos, Simulacro, qui est un groupe de punk rock aux paroles politisées de Barcelone. Leur nouveau 4 titres m'a bien plu, alors j'ai décidé de vous passer un morceau extrait de ce nouvel EP qui sortira le 1er mars prochain. Il y a plus long à attendre. On écoute le morceau Cuchillas Rotas, qui veut dire l'âme brisée. Droogies Radio, droogies.org, c'est Simulacro.

On vient de se faire un petit morceau de punk rock avec Simulacro. On reste en péninsule ibérique, au Pays Basque, avec le groupe Arenesei, qui s'est créé en 2019 sur la côte de Gascogne, plus précisément Algorta, au nord de Bilbao. En cette même année, et ce en grande partie à cause de la pandémie mondiale du Covid-19, le groupe a subi quelques changements dans sa formation et ne reprendra les répétitions que plusieurs mois plus tard. Le groupe a sorti l'album Erotsetatique en janvier 2022, un ouvrage dans lequel les 10 premières chansons du groupe sont regroupées, entrecoupées de basque, la langue maternelle des membres du groupe, et de l'espagnol. Enfin, le groupe sort au mois de février 2023 un nouvel EP 3 titres qui s'intitule Berezeizinak. Une dédicace à tous ceux qui ont été à côté du groupe depuis les débuts, peu importe les kilomètres, les heures ou les jours. Legendario est une chanson qu'on retrouvera sur le 7 pouces Berezeizinak qui a été enregistrée, mixée et masterisée au studio Sounds of Siren à Pamplune, le même studio que Streetwise, entre autres, par Julien Urzaiz. Ça se chope via Tough Ain't Enough et certainement via une de tes distros françaises habituelles. Il y a un clip qui a été tourné pour ce morceau. Bruise Radio part au Pays Basque, Arenesei, Legendario, Oi!

mais quelle tuerie j'adore. C'était Arène Essay sur Droogies Radio. On file à Tarragone maintenant. Troisième et dernier single avant la sortie du nouvel album Cançons des Mortes en mars 2023 prochain. Vam Riure Tent est une chanson qui parle de fuite en avant, de combustion interne, de faire bonne figure, tout en montrant qu'il y a quelqu'un aux commandes, pour finir par faire comprendre que la police ne transformera jamais le monde. C'est le message que nous délivre le groupe Crime avec ce dernier extrait, avant de se choper l'album dans la tronche. Vam Riure Tent, c'est l'heure du crime sur Droogies Radio.

Alors celui-là, il est en préco depuis le début. J'ai grande hâte de le recevoir. Merci encore pour le cadeau. C'était Cream avec leur morceau Vam Riuretant. On fait un long voyage maintenant pour aller jusqu'à Vladimir, à l'est de Moscou. Pas la masse d'infos sur ce groupe, malheureusement, si ce n'est qu'ils ont sorti une cassette 4 titres en 2021 sur City to City Records, puis une autre cassette en 2022. Un split avec un autre groupe russe sur le label Skins for Skins. Il figure aussi sur la compilation sortie par ce même label Chaos in Russia. Le groupe est de retour avec deux nouveaux morceaux disponibles à l'écoute sur leur page Bandcamp. J'ai choisi le premier des deux dont la traduction voudrait dire « je ne faillirai pas ». Bourréval, c'est maintenant sur Droogies Radio, la voix de la Oi.

Mais comment j'adore Bourréval, ce groupe russe de Vladimir. Allez, il est l'heure d'aller écouter un peu de Americanoid. Intimidation, le groupe qui se partage entre le New Jersey, le Western Massachusetts et New York City, is back avec un nouveau single promo intitulé Total Aggression. Petit changement de line-up pour ce disque, Sean remplace Will à la batterie et Nishad remplace Dylan à la guitare. Keith tient toujours la basse et Tim le chant. Sur la face B de ce single promo, on retrouve le morceau 21 Years, qui est à la base un morceau de The Bruisers. Tiens donc, le nom du groupe Intimidation est aussi un titre de The Bruisers. Mais nous, on va s'intéresser à la face A. C'est elle qui donne son nom à ce single promo qui annonce la venue prochaine d'un 12 pouces sur Try and Stop Me Records et Mr. Face Records. Total Aggression sur Droogies Radio, la voix de la Americanoid. Cheers!

0: Et voilà, c'était Total Aggression, le nouveau morceau du groupe Intimidation. Et c'est avec ce morceau que je vous dis à très vite pour plus de nouveautés Oi. C'était De Warlin pour Doublis Radio, la voix de la Oi. Cheers.
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1: Alors, je pouvais pas passer à côté de ça. Force Majeure de Montréal viennent de mettre en ligne sur leur Bandcamp 3 nouveaux morceaux. Ces morceaux annoncent différentes sorties, dont un album qui est encore en cours d'écriture. Il devrait sortir en 2022. Au programme, un morceau extrait de leur nouvel album à paraître et deux reprises qui sont, mais alors, superbement bien réalisées. Victime de The Templars, en français dans le texte, et une reprise des Parisiens de West Side Boys, Les Années Oi. Et ben, vivement la suite. Donc rendez-vous sur leur Bandcamp. En plus de ça, après 3 ans d'existence, le groupe a enfin des chandails. Tu sais ce qu'il te reste à faire. Alors, on écoute ce nouveau morceau, Mon Quartier, par Force Majeure. Enfin nouveau, il date de la même session d'enregistrement qu'Encore Debout, mais il n'y avait plus assez de place sur le disque. Elle figurera sur l'album, mais sera réenregistrée. 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
1: Découverte Droogies Radio. Strict est un groupe de punk suédois qui vient de Stockholm et ils ont mis en ligne leur première démo le 29 octobre 2021. Bien que le groupe soit nouveau, ils ont tous joué dans divers groupes comme Project 9, Avga, Dividing the Scene, Sick Brit et Les Frappés, pour ne citer que quelques-uns. Les chansons sont en suédois et traitent des thèmes punk habituels comme les injustices sociales, la consommation de bière et la haine contre ceci ou cela. Un clip est sorti pour le morceau qui parle de chez eux, Stockholm, donc j'en ai choisi un autre, Brinner Up. Merci à Action 08 de nous avoir envoyé cette démo sur notre boîte mail droogiesradio@gmail.com. Droogies Radio, la voix de la Oi, on écoute Strict, Brinner Up, Oi.

On va écouter maintenant une reprise d'Hérode par les Italiens de Scalpo. C'est une demande de Gaspard. Droogies Radio à gmail.com pour nous envoyer vos demandes.

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1: Découverte Broogies Radio, enfin découverte. À l'aube des années 2000, à Paris, un petit renouveau de la scène Oi. Tolshock en sera la frange sauvage et prolétaire, un groupe unique dans la scène française. En 15 titres, une sélection de leurs 3 sessions studio, dont une totalement inédite, très belle pochette dépliante et pas mal de bonus. C'est le texte promo qu'on a reçu du VPR. Alors j'ai choisi de vous passer le morceau Haut les cœurs prolétaires, qui était jusqu'alors disponible sur un 7 pouces distribué à 250 exemplaires gratuitement lors de leur concert donné au Club du Noix à Paris, un soir où ils jouaient avec les Tekel, Saint-Georges B et Artskin. C'était en 2002. Vous pouvez retrouver ce morceau sur la rétrospective 1999-2003 qui sort sur le label nantais Une Vie pour Rien le 15 janvier prochain. Tout de suite, Tolshock, Haut les cœurs prolétaires, un morceau de 2002 sur Broogies Radio. Oi. Oh oui.

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0: Et voilà, pour commencer cette émission, vous venez d'entendre une reprise de Electric Frankenstein, High Voltage, par un petit groupe nommé AC/DC. Bon, ça va, c'était juste une petite boutade, parce qu'il se trouve que oui, la semaine dernière, j'ai dû froisser, vexer, piquer plus d'un fan d'AC/DC en omettant que c'était une reprise, la chanson de Electric Frankenstein, High Voltage, c'était une reprise, mais je ne le savais pas, désolé. Mais à coup le pas.
1: Romain !
0: Enfin bref, maintenant que c'est dit, on va pouvoir enfin commencer. Et cette semaine, j'ai de nouveau un invité, j'ai nommé Sammy The Kay.
1: Salut !
0: On a un petit pack de 6, une bonne petite sélection de musique, alors on va pouvoir y aller. On va direct commencer avec la sélection de Sammy, tu veux commencer par quoi ?
1: Pour commencer, on va direct attaquer l'autopromo en 3 chapitres. Hein. Du coup, on va commencer par un titre de l'EP des Glenda qu'on a sorti cette année, l'année dernière, enfin je sais plus... Le temps s'est arrêté depuis le début de la pandémie. Ce morceau s'appelle Plastic Bag. Et pensez à bien les recycler quand même.

0: C'était donc The Glendas, le groupe de Samy, où il est au chant et à la basse avec une petite plastic bag. Ça fait combien de temps déjà que vous avez commencé?
1: Oh, ça doit faire 2 ans à peu près. Ou 3, je crois, enfin je sais pas, la pandémie, tout ça.
0: Et c'est quoi le morceau que tu nous as passé juste après du coup, Samy?
1: C'était Pretty Plate Skirt and a Long Black Socks par Doc Stark and the Night Riders. Mon petit R&B joué comme du punk. Enfin, vous l'avez déjà entendu de toute façon. Faites votre avis. Et derrière, on va écouter un morceau qui casse direct le game de la noise en 1963 avec de la fuzz bass, de la fuzz guitare, de reverb à sax et pas du ravarbassex avec Bruce Johnston et le morceau Virginia Beach.

C'était donc Bruce Johnston avec Virginia Beach, sorti en 1963. Et là, tiens, Samy, on va enchaîner avec un groupe qui me fait vachement penser aux Glendaz. Alors, c'est le bon moment pour le passer. C'est T14s avec le titre I Try. C'est des Suédois. C'est sorti en 2015, je crois. Et donc, il y a ce côté aussi très punk sixtos comme que vous avez avec l'orgue, tout ça, c'est assez semblable. Et après, on enchaîne sur un classique du Revival Garage début 90 avec les Californiens de The Mummies et leur reprise de Skinny Minnie.

c'est gangster. Ben, vous avez fait du joli tout à l'heure, hein. Je vous préviens, hein. Je donne le numéro de la bagnole aux gendarmes. Je suis comme ça, moi. À Paris.

0: Alors c'était Till 14, un groupe suédois avec leur titre I Tried. Et juste après ça, on a passé The Mummies avec Skinny Mini. C'est sorti en 1992 sur l'album Never Been Co. Et c'était une reprise de Bill Haley and His Comets, sorti originalement en...
1: 58
0: 1958. Merci Samy.
2: Bon allez, maintenant c'est à toi de passer un peu de son. Qu'est-ce que tu veux nous passer ?
1: Alors le prochain morceau, c'est un morceau d'un groupe parisien qui s'appelle The Norvins, qui a existé quelque part entre 2007 et 2015-17 par là, qui était un peu le gros mur porteur de la scène garage punk à Paris pendant un moment. Le guitariste, c'est le mec qui m'a mis un instrument entre les mains, des disques de garage entre les mains. Franchement, c'est un groupe qui envoyait du lourd sur scène. On se rappelle de vraiment toutes les soirées à la Mecca qui puaient la sueur et la fuzz. Donc le prochain morceau, c'est The Norvins avec High Time. Et ça sera suivi par Think Twice, Version X de Jackie Wilson et Laverne Baker. Version X parce que c'est pas celle qui était diffusée en radio, c'est celle où ils passent leur temps à s'envoyer des insanités et des insultes en parlant de qui a chourave la cocaïne hier soir. Voilà, amusez-vous bien.

0: Alors on vient de s'écouter The Norvins avec High Time, suivi de Jackie Wilson and the Laverne. Suivi de Jackie Wilson and Laverne Baker avec Think Twice version X. Enfin, est-ce que c'est pas le bon moment pour qu'on parle de The Wave Chargers, ton second groupe, enfin ton groupe principal, enfin celui que t'avais avant England Dance, où tu officies à la basse, pas au chant, enfin un peu quand même, mais pas trop. À toi.
1: Ouais, bon, on fait de la surf instrumentale, mais bon, oui, on fait des morceaux chantés de manière limitée parce que bon, bah, on s'est entendu quoi. Mais du coup, bah, Wave Chargers, ouais, ça existe depuis 2015. On fait de la surf instru, on a roulé notre boss un peu jusque là où on pouvait, en Italie, en Allemagne, en Angleterre, en l'Espagne, non, on devait cette année, mais ça a pas pu se faire. Bah, on espère que quand tout ce bordel sera terminé, on pourra retourner affronter les vagues européennes et autres. En attendant, bah, je vous passer un petit extrait du premier album. Éponyme, hein, The Wave Chargers, parce qu'on a, on avait la flemme de trouver un nom. Il y a encore quelques 33 disponibles, ça se trouve sur toutes les plateformes. Ce morceau s'appelle Dernier Virage, et attachez vos ceintures.

0: Alors on vient de s'écouter un des groupes de Samy, les Wave Chargers, avec le titre Dernier Virage. Et juste après ça, il nous a sélectionné une petite rareté, c'était les Coronados avec Une Dent de ma chienne. Là je crois que tu nous as ramené un truc assez cool, un titre assez rare des Olivenstein.
1: Alors titre rare, oui et non, parce qu'il s'agit du classique et culte Euthanasie. Juste c'est une démo alternative, pas la version lente et langoureuse de Band Bad, mais une démo bien vénère, rapide, tranchante, bourrée de solo de guitare, qui a été ressortie je crois sur une compile de rock rouennais faite par Smap Records. Et surtout, bah, je tenais à passer en Olivenstein parce que les Olivenstein, c'est un groupe que j'ai énormément écouté, malgré juste un 3 titres sortis à l'époque quand j'étais ado. Et c'est aussi une pensée pour Vincent, le guitariste, du coup, qui nous a quittés il y a peu de temps, fin janvier. Donc voilà, tout de suite, Euthanasie Raw Mix.

0: C'était les Olivenstein avec la version vénère de Euthanasie. Et derrière, c'était les Guillotines. Donc, chapitre numéro 3 de l'autopromo. C'était un groupe dans lequel je jouais il y a pas mal d'années. On avait le single Le 45 Tours est sorti chez Croc Macadam Records en 2011. Je crois qu'il doit en rester quelques-uns par-ci par-là. Guillotine, groupe garage, donc en français à l'époque, on jouait pas mal. On n'a jamais pu tourner parce qu'on était un groupe d'énormes poissards. La seule fois on a essayé de tourner sur la route, on s'est retrouvé arrêté dès la première date par la brigade des stupes sur l'autoroute de Belgique. Ne regarde pas comme ça, Thomas, c'est la vérité. Et ça s'est divulgué. Chacun a ses situations. Certains ont trouvé une vie normale. Certains sont devenus chasseurs. Et d'autres font la tournée des Zéniths de France avec Requin Chagrin aujourd'hui. Et du coup, c'est super cool. Ça reste toujours un super disque et des bons souvenirs. Thomas, le prochain morceau, c'est toi qui l'as choisi, je crois.
1: Ouais, enfin pas vraiment. Je voulais passer un vieux morceau français de 67, c'était Les Incorrigibles, J'ai l'air de quoi. Et en fait, là pendant qu'on écoutait la chanson d'avant, tu m'as fait la remarque que les Kitchenettes avaient fait une reprise de cette chanson. Les Kitchenettes, si vous voulez savoir, c'est un groupe où on retrouve deux membres des Webchargers en fait, Francis et Claude. Alors du coup, plutôt que passer l'original, on va passer la reprise. Donc les Kitchenettes, J'ai l'air de quoi.
2: Salaud, représente Saint-Malo.
1: Et juste après, Samy nous passe Hector et les Mediators avec le titre Je vous déteste.

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0: La ferme!

0: 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Ah, je vous déteste. Oui, je vous hais. Et dans ce geste, et dans ce geste, je vous parle, moi. Oui, je vous exige. Oh, parce que je vais. Ah, je vous méprise, mais je vous aborde. Oui, pour plus vous voir, bande de minables. Puis je préfère partir, parce que sinon je vais vous dire des choses méchantes. Bande de minutes.
1: C'était donc les Kitchenettes avec Gérard Decoy, et juste après ça, on a passé Hector et les Mediators avec Je vous déteste. Et entre les deux, vous avez eu un peu de funès.
2: Ouais, Hector, bah le Chopin du twist, comme on l'appelait à l'époque, le mec se baladait avec une énorme touffe de cheveux, se baladait avec un valet qui le faisait rouler place de la Concorde dans une baignoire à roulettes pour aller prendre son bain. Le gars, je crois qu'il a fini au poste pour une histoire de où il a été littéralement se faire cuire un œuf sur la tombe du soldat inconnu sur les conseils de Jean-Yann, qui a écrit le morceau d'avant. Donc gros parrain punk du punk français qui nous a quittés, je crois, il y a un an ou deux.
1: Il reste plus beaucoup de temps, donc Samy, tu veux nous passer encore deux derniers sons, puis on arrête.
2: Bah, on va se faire un petit morceau de 4 associés du Queens, parce qu'on connaît tous les Ramones. Un petit morceau qui est devenu, je trouve, un peu rare, qui s'appelle SLUG, Slug, qui ressemble à tout sauf à un morceau des Ramones. On croirait un truc des Ronettes ou quelque chose comme ça, et c'était pourtant juste avant qu'il bosse avec Phil Spector. Et non, je trouve que ce morceau, il a de la gueule et il vaut vraiment, vraiment qu'on l'écoute. Puis derrière, on va aller creuser dans le garage un peu cryptique et se faire un petit Savoy's avec Can It Be.

0: C'était donc les Ramones avec Slug, suivi des Savoys avec Can It Be. Bon ben on est déjà à la fin, ça fait 45 minutes, on a un peu dépassé de 15 minutes les 30 minutes. Ça passe, on a fait pire. Bon bah du coup si vous voulez retrouver les groupes de Samy, je vous mettrai tout en description sur le Mixcloud et sur le Facebook de la Drouguise Radio. N'oubliez pas tout à l'heure à 17h vous avez l'Uppercut Podcast avec l'ami Simon, à 19h le JT de la Drouguise Radio et bien sûr tout le temps de la hoy et du punk bien sûr, un peu quand même. Bon Samy, tu nous mets un dernier morceau?
1: Ouais. Ouais, ça va être Blue Girls par les Bad Roads. Un petit coup de fuzz avant de partir, ça fait toujours du bien. Allez, bisous les jeunes.
0: Bisous les jeunes. Bisous les jeunes. Je vais dire bisous les jeunes maintenant à la fin.

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3: 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Bonjour.
4: Hola, bon dia. Je vais vous prendre quelques instants de votre temps pour vous présenter une compilation qui va sortir sous peu. Il s'agit de la compilation Portugal Oi, volume 1, qui va sortir sur le label Zero Works Records, un des labels de Ratus, de Fachao Oposta et Atlante, qui fait aussi Combate Brutal Records. Comme chaque pays ou sa région commence à avoir sa compilation locale, bah pourquoi pas le Portugal? Alors sur cette compilation, il y a 10 groupes, Fachao Oposta, Blind Alley Dogs, Horda, Grito et Forca, qui eux proposent des morceaux qui sortent pour la première fois sur vinyle. Et il y a aussi Nucleo Duro, Goumé, Falcata, Assas des Vingenza et Poulas, quant à eux, proposent des morceaux qui sont sold out en vinyle. Pas d'inédit, mais un bon panel de ce qui se fait au Portugal ces dernières années. Ça sort à 300 exemplaires sur Zero Works Records pour l'Europe et The Firm Records pour l'Amérique du Sud. Je vous ai choisi le morceau de Goumé, car il y a du sax dedans. Et ça, ça n'a pas de prix. Le morceau s'appelle Rumores. Rumores. Rumores. Droogies Radio, c'était De Warlin. Obrigado, Ratus. Tout de suite, Goumé. Rumores.

Envoyez-nous vos suggestions à droogiesradio@gmail.com. Et c'est ce qu'a fait Nico Sharp Paris, qui souhaite écouter Ultra Radia, le morceau De Profundis. Elle est pour tous ceux qui portent l'hameçon dans la dent. 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
1: Alors, je pouvais pas passer à côté de ça. Force Majeure de Montréal viennent de mettre en ligne sur leur Bandcamp 3 nouveaux morceaux. Ces morceaux annoncent différentes sorties, dont un album qui est encore en cours d'écriture. Il devrait sortir en 2022. Au programme, un morceau extrait de leur nouvel album à paraître et deux reprises qui sont, mais alors, superbement bien réalisées. Victime de The Templars, en français dans le texte, et une reprise des Parisiens de West Side Boys, Les Années Hoy. Et ben, vivement la suite. Donc rendez-vous sur leur Bandcamp. En plus de ça, après 3 ans d'existence, le groupe a enfin des chandails. Tu sais ce qu'il te reste à faire. Alors, on écoute ce nouveau morceau, Mon Quartier, par Force Majeure. Enfin nouveau, il date de la même session d'enregistrement qu'Encore Debout, mais il n'y avait plus assez de place sur le disque. Elle figurera sur l'album, mais sera réenregistrée. 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

0: c'est vrai. 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
5: Coup de cœur, Drouze Radio. Et pour le coup, ce sera un petit split single en entier qu'on va écouter. Il y a un insert sur lequel figure ce message. Quand David a tiré le rideau sur Euthanasie Records, il s'est dit autant finir en beauté. Plus rien à vendre, plus rien à prouver, il restait un peu de thunes dans la caisse. Alors il a balancé le paquet sur un dernier coup de cœur, un disque hommage à Camera Silence, monté avec une bande de vieux potes. Pas un plan marketing, pas un produit, juste un vrai disque fait pour de vrai, entre gens concernés. 500 exemplaires pressés, pas un de plus. Les copies du label, filet gratos. Rien à foutre du retour sur investissement. L'idée, c'était pas de capitaliser sur le mythe, c'était de lui rendre justice. Il restait des morceaux jamais sortis, des bouts de chansons oubliés, des rushs de mémoire. L'idée de les remettre en son est venue comme une évidence. Le hic, des textes en vrac, incomplets, perdus entre deux tournées ou une garde à vue. Gilles, Eric, Benoît, personne ne se rappelait tout. Alors les groupes qui ont repris les titres, ils les ont pas juste repris, ils ont rallumé la machine, complété les paroles, mis leur trip dedans, ajouté leur sale patte. Pas de cover, des réinterprétations vivantes. Le morceau « Histoire d'un soir », écrit en 1984 quand Caméra balançait encore du punk sans filtre, c'est Frustration qui s'y est collé. Ils ont tordu le morceau à leur manière. Ambiance cold punk, sale, étendue, parfaite pour foutre le frisson. Puis il y a le morceau aussi En cavale, de 86. Arrive après le départ de Gilles. Sur scène à Quimper, Benoît balance en intro.
6: Alors spécialement pour les absents de ce soir, de tout cœur, mes gueux. Salut Gilles, salut Didier, salut à vous. Ce morceau leur colle à la peau, il s'appelle En cavale.
5: Prémonitoire. Un titre chelou, entre punk et reggae blanc cramé. 8-6 Crew l'a repris sans tricher, comme un gant trop serré, qui gratte mais qu'on garde. Et puis il y avait un autre plan, faire reprendre l'espoir et la santé, le morceau fétiche, l'hymne officieux, celui qui collait au baston, au viré, à la fois d'être ensemble contre le reste du monde, par Comintern Sect. Mais ça, ça s'est cassé la gueule, comme souvent avec les bons projets. Trop pur, trop bordélique, ou trop en avance. Frustration, histoire d'un soir, 8-6 Crew, En cavale. Ce magnifique split single est disponible via Une vie pour rien. 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

0: 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Bonjour.
1: Découverte Droogies Radio. Est-ce qu'on peut encore parler de découverte quand on présente un groupe de 31 ans d'âge? Je sais pas trop, hein. Bref, le groupe fête donc ses 30 plus 1 an en cette année 2022. Il vient de Lille, joue du punk rock chanté en français, École Dialectic Records. Le groupe, c'est Toxic West. Ils viennent de sortir leur nouvel album 15 titres qu'ils ont appelé Animal Bestial. Album coproduit par Trauma Social, Culture Punk, Canal Hystérique, Dirty Punk, Que Pont Team, General Strike, Mass Prod et Paddington Productions. Je vous propose le morceau Face à Face B, qui a eu le droit à son clip d'ailleurs. Droogies Radio par à Lille, tout de suite, Toxic West, Face à Face B, Oi.

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Salut à tous, c'est Swindle, de retour dans Uppercut Podcast numéro 49. On enchaîne avec un gros gros classique tiré de Oi! The Album, Terrible Twins, Generation of Scars.

Generation of Scars par Terrible Twins. On reste en Angleterre avec un morceau tiré de l'excellente démo sorti en 1997 sur Captain Oi, Oi de démo. Et ce morceau, c'est un morceau de Distortion et ça s'appelle Chaos Is.

Distortion Chaos Is. On va rester sur la même compilation, mais avec un groupe du Pays de Galles formé en 1984. C'est les excellents Foreign Legion. Et on va écouter un morceau qui s'appelle Perfect Society.

Foreign Legend, Perfect Society. On va écouter un dernier morceau de cette compilation, mais un morceau qui est aussi sorti sur une compilation sortie en 2015. C'est un morceau de Subculture, les excellents Subculture de Cambridge, formé en 1980. Et ils avaient ressorti, c'est Common People Records qui a sorti en 2015 une compilation des early years de Subculture. Et le morceau nous qu'on va écouter, il s'appelle In My Time.

0: Subculture in my time. Allez, comme d'habitude, c'est l'heure de passer à un peu d'Americanoï.
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0: Et tout de suite, on va parler d'Ultrasect. Et oui, comme pas mal de monde, vous avez vu que le groupe de Oakland va sortir un mini-album en 33 tours. Et ils ont déjà sorti un titre. Ce titre, on va l'écouter tout de suite et ça s'appelle Public Enemy.

les boss du game en ce moment, Ultra Sect avec Public Enemy. On va passer du côté de l'Arizona avec un groupe qui s'appelle Phoenix City Muggers, groupe formé par Mike, le chanteur de Fatskin. Ils ont sorti un album, c'était sorti en 2007 et c'est sorti sur H8 Peace Records. On va écouter le premier morceau de ce 12 titres et ça s'appelle Dirty Old Man.

0: The Phoenix City Muggers avec Dirty Old Men. Allez, comme d'hab, même programme, on change pas les. Une équipe qui gagne, c'est l'heure d'écouter un peu de Bonheur Glam.
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0: On passe du côté des Pays-Bas 1975 avec un groupe qui s'appelait Blackfire, qui est sorti seulement en 45 et qui est sorti sur aux Pays-Bas sur Inelco et RCA en Allemagne. Je crois que c'est sorti que dans ces deux pays-là. On va écouter le premier morceau de ce 45 qui s'appelle Come On and Do It. Et je vous conseille d'aller voir regarder la pochette, elle est très très belle.

Blackfire, Come On and Do It. On va passer en France avec un groupe de glam français. Ouais, ouais, c'est pas souvent que j'en passe, mais ça arrive. Un groupe qui s'appelait Blue Vamp, qui a sorti, alors j'imagine que ça devait être leur propre label, un scud sur Vamp Records. Ils ont sorti dans l'histoire du groupe que ce 45 qu'on va écouter et un album juste avant, en 1973. Nous, on écoutait un morceau de 1974 qui s'appelle Jolly Dolly, bien glitter rock et un peu kitschouille, mais on aime.

0: Blue Vamp avec Jolly Dolly, sorti en 1974. Allez, on arrive déjà dans la dernière partie de l'émission.
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0: Et pour finir, on va passer du côté du Japon avec The Solution, un groupe que j'aime particulièrement, que j'ai passé plusieurs fois d'ailleurs dans cette émission. Et on va écouter le premier morceau de leur album de 2004, qui sonnait un peu plus oi que le son qu'ils peuvent avoir maintenant, qui est un peu plus mode. Et ça s'appelait I'm Pissed Off.

The Solution, I'm Pissed Off, tiré de leur album Wall of It's Full. C'est déjà la fin de cet Hupercut, Hupercut podcast numéro 49. On se retrouve évidemment tous les mardis à 17h sur la Droguise Radio et sur Mixcloud pour retrouver ce numéro ainsi que les anciens numéros avec les playlists. Et bien sûr, à checker toutes les autres émissions de la Droguise Radio, il n'y a que du bon. On va finir avec un truc un peu obscur, un truc UK 1983, un groupe Skunks qui s'appelle Curfew et un morceau tiré d'une cassette, d'une compilation qui s'appelait Fiddler in the Furnace. Et c'est le premier morceau de cette compilation des deux morceaux de Curfew et c'est Curse of Glory. Allez, salut, à la prochaine.

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Salut les drogues, ici Sourix pour vous parler du nouvel album anniversaire de The Zapoy pour fêter leurs 20 ans d'existence. L'album s'appelle Welcome to Hell et ça porte bien son nom vu les circonstances du moment en Russie. D'ailleurs, The Zapoy est un des groupes qui a pris position contre la guerre dès le début et donc n'hésitez pas à vous procurer cette galette qui comporte 10 titres, dont un avec Farik de Criminal State et des covers de By Street et Restless. Il est pour l'instant disponible seulement en digital, mais sortira bientôt en vinyle et cassette, et perso, j'aime beaucoup l'illustration de la pochette. Pour vous mettre l'eau à la bouche, j'ai choisi Vzapoy, qui pourrait se traduire par à peu près « Allez vous mettre une bonne cuite ».

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Salut à tous, c'est Swindle de retour enfin dans Uppercut. De retour, oui, je m'excuse pour cette longue période d'inactivité. Un peu de démotivation, un peu de flemme et pas beaucoup de temps, c'est bien vrai. Pour me rattraper, on va enchaîner avec un groupe de Montréal, Entright, un morceau tiré de les Pill Sessions et ça s'appelle Clean Fight, Entright, Clip Fight.

And Right avec Clean Fight, à noter qu'ils sortiront très bientôt un truc sur Primator Crew. On enchaîne avec un groupe, un nouveau groupe, mais avec des vétérans, d'un groupe d'Athènes qui s'appelle Gun Fever, avec des mecs de Gen Cult, et ça s'entend pas mal dans le son. Ils viennent de sortir un nouvel LP qui s'appelle No Easy Way. On va justement écouter ce morceau qui s'appelle No Easy Way. Gun Fever, No Easy Way.

No Easy Way par Gun Fever, vraiment pas mal à suivre. On fait un saut dans le temps et l'autre côté de la planète. On passe en Australie 1985 avec un groupe qui est passé un peu sous le radar qui s'appelait The Spunk Bubbles, qui a sorti à l'époque un single qui s'appelait Metal Wrench et un mini-album qui s'appelle Speak Lebanese or Die. C'était les deux sortis sur Waterfront Records. Et nous, on va écouter un morceau de leur démo de 1985, un morceau qui s'appelle Saturday Night, The Spunk Bubbles, Saturday Night.

de SpongeBobbles Saturday Night. On repasse de l'autre côté de la planète et on refait un petit saut dans le temps avec un EP qui est sorti l'année dernière, un EP qui s'appelle Blixtrig, qui est sorti par les Colombiens de Rival, groupe de Maridaleth. Et on va écouter le premier morceau qui s'appelle Cazadores de la Noche. Rival, Cazadores de la Noche.

0: Rival, Cazadores de la Noche. Allez, comme d'hab, et pour reprendre les bonnes habitudes, c'est l'heure d'écouter un peu d'Americanoï.
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0: Et on commence tout de suite par un de mes albums préférés de 2024, un album fait par Slugger. L'album, il s'appelle Dead State, et c'est justement Dead State qu'on va s'écouter. Slugger, les Californiens, Dead State.

Slugger avec Dead State, et à noter qu'ils seront en tournée en Europe fin avril prochain. Il y aura 4 dates en France, dont une très belle date au Bal des Vauriens. Et ne manquez pas ça, pour les avoir vus en live, c'est vraiment très bien. On passe à une autre sortie de cette année, enfin de l'année 2024, de l'année dernière donc. Night Patrol, un groupe de Salem, et c'est un groupe dont j'ai peu d'infos, à part qu'il y a eu cette démo qui s'attend vers le cold, et ça n'aurait pas été renié par mes chers amis de Zone d'Ombre. On va écouter le premier morceau de cette démo, ça s'appelle Answer to No One, Night Patrol, Answer to No One.

0: C'était Night Patrol avec Answer to No One. On reste là aussi dans le programme habituel, on enchaîne avec un peu de Bover Rock.
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0: On repasse du côté de l'Australie avec un groupe qui sort en 1976, 1,45, qui s'appelle Holy Smoke. C'est un groupe qui s'appelle Twister, qui sortira seulement 2,45. Holy Smoke donc et Getting Nowhere Fast, les deux sur RCR. Et on va écouter ce morceau, Holy Smoke, par Twister.

Holy Smoke par Twister. On passe un an auparavant, en 1975, du côté de l'Angleterre, un groupe qui s'appelle Blood Chains, avec un morceau qui s'appelle Tired Guy on the Road. J'ai très peu d'infos sur ce groupe, le 45 est assez difficile à trouver lui aussi, je pense que c'est le seul qui est sorti. En tout cas, on sait que c'est ça, Blood Chains, Tired Guy on the Road.

0: Bloodchain, Tired Guys, on the road. Allez, on arrive déjà à la dernière partie de l'émission.
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0: Pour cette dernière partie, on va écouter du pas trop connu, mais du punk façon punk 77. Et on commence avec un truc qui s'appelle Trainspotters, qui est sorti seulement à l'époque de 45. Nous, on écoute un de ces 2.45 et ça s'appelle High Rise.

The Trainspotter, High Rise, sorti en 1979. On va enchaîner, rester à peu près dans les mêmes années. Heater, le groupe anglais. Alors, je ne sais pas pourquoi ce groupe-là est peu connu, alors que clairement, ils font partie du début de la scène. De cette époque-là, ils étaient très très très jeunes avec à l'époque, en 1976, quand ils commencent, ils doivent avoir dans les 16 ans. Ils ont fait pas mal de premières parties, Buzzcocks, Les Damned, entre autres, enfin un bon paquet. On va écouter un morceau qui s'appelle Outside View, qui était sorti en single et qui était sur un de leurs albums, Heater Outside View.

Eater avec Outside View. C'est la fin de cet Uppercut et c'était un plaisir pour moi de refaire une émission et de vous retrouver sur la Drouguise Radio. On se retrouve d'ailleurs tous les mardis à 17h et sur Mixcloud. Restez à l'écoute de la Drouguise Radio, bien évidemment. On essaye tous de se remotiver un peu. Moi, le premier, c'est pas gagné, mais on va essayer de garder l'activité radiophonique de façon plus intense. En attendant, on va finir avec un morceau Dutch, un morceau d'un groupe qui s'appelait Subway, qui a sorti seulement un album et un 45 dont on va écouter le morceau qui s'appelle Jesus Love Me, But I Don't Care. À bientôt, à la prochaine sur la Drouguise Radio. Restez à l'écoute. Jesus Love Me par Subway.

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Salut les Droogs, ici Sourix pour vous parler du nouvel album anniversaire de The Zapoy pour fêter leurs 20 ans d'existence. L'album s'appelle Welcome to Hell et ça porte bien son nom vu les circonstances du moment en Russie. D'ailleurs, The Zapoy est un des groupes qui a pris position contre la guerre dès le début et donc n'hésitez pas à vous procurer cette galette qui comporte 10 titres, dont un avec Farik de Criminal State et des covers de By Street et Restless. Il est pour l'instant disponible seulement en digital, mais sortira bientôt en vinyle et cassette, et perso, j'aime beaucoup l'illustration de la pochette. Pour vous mettre l'eau à la bouche, j'ai choisi Vzapoy, qui pourrait se traduire par à peu près « Allez vous mettre une bonne cuite ».

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1: Nouvelle découverte avec un groupe de post-punk qui vient de Paris, un groupe qui a sorti 7 titres en 2021, c'est le groupe Curar. Ils nous ont contactés via la boîte mail, vous pouvez faire de même et nous écrire un mail à drugizradio@gmail.com pour nous faire découvrir les groupes que vous aimez en ce moment ou alors nous envoyer la démo ou la nouvelle sortie de votre groupe. On va écouter le titre Stridge, c'est Curar tout de suite sur Drugiz Radio. Vous pouvez aller écouter leurs 6 autres titres disponibles sur leur Bandcamp.

Sophie de Lille nous propose d'aller faire un tour du côté de Brest pour entendre Syndrome 81 dans les rues la nuit.

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Salut à tous, c'est Wati. Vous êtes bien à l'écoute de Droogies Radio. On va partir en Catalogne pour une nouvelle découverte avec un groupe qui s'intitule Guerra Interna. Ils ont sorti une excellente démo en avril 2020 que je vous conseille d'aller écouter sur Bandcamp ou alors en diffusion sur les ondes de la Droogies Radio. Je vais vous passer un petit morceau entre UK82 et Oi, fait par des Strateges assez surprenants. Tout de suite, Guerra Interna avec le titre El Temps Se Escapa. Petite dédicace à Evelyne, merci pour la découverte.

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1: 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Du rock'n'roll joué par des punks et des skins, les sales gueules de la rue, l'élite urbaine. Urban Elite a vu le jour au printemps 2020. Composé de trois anciens potes et vétérans de la scène punk oi de Copenhague, Kim, le batteur, et Smiley, le chanteur-guitariste, venaient de splitter avec Stox, groupe avec lequel ils ont joué pendant des années et avaient le souhait de continuer à jouer ensemble. Alors avec Alf, avec qui Kim jouait aussi dans Trench, il crée Urban Elite. Alf joue aussi dans Trouble, avec un point d'interrogation. Donc autant vous dire que les gaillards ont de la bouteille. Ils nous ont envoyé trois morceaux sur la boîte mail, faites comme eux, droogiesradio@gmail.com. J'ai choisi de vous passer Burn. Droogies Radio, la voix de la Oi, on écoute tout de suite Urban Elite.

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1: Salut les Droogs, c'est de Warlin. Nouveau top 5, que des sauts morts, sorti en août 2022. On a reçu un mail du groupe suédois Strict. Je vous lis ça. Hello Droogies, ici Nico de Strict. Je voulais juste vous envoyer notre dernier morceau qui s'appelle Lugner. En français, ça veut dire mensonge. Et on a sorti ce morceau en rapport avec les élections suédoises à venir. Bon, elles sont passées depuis, hein, pas glorieux. Le morceau parle de nos politiciens qui ont oublié qu'on travaillait pour eux. Et c'est plutôt eux qui bossent pour nous. Eh ben, on écoute ce morceau tout de suite sur Droogies Radio, droogies.org. Oi, tout de suite, Strict.

On vient d'écouter le morceau Le Gneur par les Suédois de Strict. Je vous propose maintenant un nouveau groupe parisien qui vient rallonger la liste déjà assez longue des groupes Oi de la capitale française. Ce groupe s'appelle Résilience et est composé de Mamad au chant, qui chantait aussi dans Le Bel, Dave Rockin à la guitare, plus besoin de le présenter lui, Joy à la guitare pour qui c'est le premier groupe, Nico Jussieu à la batterie qui joue aussi dans Mandal, et aussi Carolina à la basse qu'on peut retrouver dans Fracture et auparavant dans Le Bel. Ils ont sorti le 24 août leur premier morceau, enregistré cet été, et il s'agit d'une reprise du groupe barcelonais Ultimo Asalto, Soldados del Asfalto, qu'ils ont renommé Soldats de l'Asphalte. Un disque est d'ores et déjà en préparation, mais ce morceau ne figurera pas dessus. Je vous propose qu'on l'écoute tout de suite. Droogies Radio, la voix de la Oi. Tout de suite, Résilience de Paris. Oi.

Voilà, c'était le groupe parisien Résilience avec leur reprise d'Ultimo Assalto en français Soldats de l'Asphalte. Vous pouvez également retrouver un morceau inédit de Résilience sur la compilation Paris on Oi sortie sur le label nantais Une Vie pour Rien. De Paris à Brest, il n'y a qu'un pas, la preuve, on y est déjà. Syndrome 81 a mis en ligne le 26 août 2022 les morceaux bonus qui figureraient sur le deuxième album vinyle de la version limitée du premier album des Brestois. Vous me suivez ? Bon, ils ont mis un petit texte aussi que je vais vous lire. Ce n'est un secret pour personne, ceux qui ont précommandé l'album Prison Imaginaire se sont vus offrir un vinyle supplémentaire sur lequel on peut retrouver des versions démo, des phases B ou encore des versions alternatives. Certaines des chansons ont des textes différents, enregistrés lors des sessions de Prison Imaginaire. Nous sommes heureux de vous les présenter en version numérique. Il y aura une version physique dans un futur incertain pour ceux que ça intéresse, histoire d'éviter les spéculations qu'on trouve déjà à des prix indécents. On n'a pas de date exacte de la sortie par contre, désolé. Bah, c'est pas grave, mais on va attendre. L'essentiel, c'est de l'avoir. Je vous propose le morceau « Vivre et mourir », une version avec des paroles différentes de celles de l'album. Oi.

Alors, vivre ou mourir ? C'était Syndrome 81 sur Droogies Radio. 2019, Instructor vient d'apparaître sur la scène européenne et la bande de Dario n'a pas laissé grand monde indifférent. Leur démo est sortie sur le label hardcore européen Quality Control HQ et sonne clairement comme un mix réussi entre Cro-Mags Before the Quarrel et Kickback Meaning of Pain. Groupe à suivre pour les amoureux du genre. Bruxelles Cobra John Power. Je vous propose le morceau promo que le label a mis en avant pour annoncer la sortie de leur album Terror Zone qui sortira en octobre 2022 sur le label de Londres. Tout de suite sur Droogies Radio, Instructor, Spoil the City. Bim!

Voilà, c'était les Bruxellois de Instructor avec leur morceau Spoil the City. Le groupe de Malmö, Attaque Totale, avait sorti sa démo au format numérique en décembre 2021, sur laquelle on retrouvait trois morceaux de punk français without français, si on en croit leur descriptif Bandcamp. Rien à voir avec du punk français, je vous rassure. On tape ici plutôt dans la grosse oi qui tâche, assez lourde, assez lente, grosse voix. Ça va pas plaire à tout le monde, on verra bien. Le morceau c'est PAM et il verra enfin sa version vinyle en novembre 2022 via Common People Records.

0: Bon bah voilà, top 5 déjà terminé. A très vite mes gens pour plus de nouveautés, tout ça, Drouguiz Radio, Drouguiz.org. C'était De Warlin. Oi.
1: Et tout de suite, 4 morceaux de Oi française.

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1: Découverte Droogies Radio. Fred, les terribles, Opération S, Périphérique Est, Dérapage, John and the Vons, Saint-Georges B, à la guitare. Julian, Radiation, Proto Kids, John and the Vons, Traknar, Ethylic System, à la basse. Max, les Arondes, les Braqueurs, John and the Vons, à la batterie. Bah, c'est un trio parisien qui existe depuis 2020 et qui se nomme The Suttles. Ils ont sorti un premier album en 2020 sur les disques à rebours et ils reviennent en 2022 avec un album le 21 janvier 2022. Ce coup-ci, ça sort sur Topsy Turvy Records. 11 morceaux dont une reprise de The Roulettes. Je vous propose d'écouter le morceau Moving Around, extrait de ce deuxième album qu'ils ont appelé Stories. Droogies Radio, c'est The Suttles.

part du côté du Québec, et c'est Martin Duff qui voulait écouter les excellents Suédois et regrettés Suédois de The Clichés avec le titre Two-Faced Stupid Cunt.

0: en avril 2021. Vous pouvez d'ores et déjà écouter deux titres de ce 45 tours, 1-3, 1-2 et Living in Fear, sur Spotify ou sur YouTube. Aujourd'hui, j'ai décidé de vous passer le morceau 1-3-1-2 de Class Sinners. C'est tout de suite en découverte sur Droogies Radio.
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On va écouter maintenant une reprise d'Hérode par les Italiens de Scalpo. C'est une demande de Gaspard. Droogies Radio à gmail.com pour nous envoyer vos demandes.

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1: Salut les Droogs, c'est Souris pour vous présenter le nouveau titre de Criminal State, un groupe russe de Nizhny Novgorod. Le titre s'appelle « Fuck the Warship », une référence évidente aux soldats ukrainiens de l'île aux serpents qui avaient envoyé se faire foutre le navire de guerre russe qui leur ordonnait de se rendre. Vous l'aurez compris, Criminal State est clairement opposé à l'agression militaire russe de l'Ukraine. Le groupe avait déjà plein d'emmerdes avec les autorités vu leur grande gueule, et ça s'est bien entendu empiré. Ils ont eu de gros problèmes avec les flics et les services de sécurité russes et de sérieuses menaces. Ils ont donc dû fuir le pays car y rester aurait été sérieusement dangereux pour eux. Donc par là-dessus, Criminal State est officiellement banni en Russie. Ils devaient sortir prochainement un nouvel album. Je ne sais pas si du coup ils ont eu le temps de finir tout ça avant toute cette merde. Bref, donc allez-y d'autant plus, écoutez leur zik que vous trouverez sur Bandcamp, dont leur dernier titre que voici, Fuck the Warship. Yeah.

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1: Découverte Droogies Radio. Molotov a vu le jour en août 2020 à Montréal. Écœuré du confinement obligatoire, Martin, le chanteur, a décidé de former un nouveau groupe de oi francophone, un peu nostalgique de la belle époque de Impact. Il a communiqué avec son vieil ami Mario pour lui convaincre de remettre ça. Ensuite, ils ont rapidement trouvé un deuxième guitariste, Pat, un bassiste, Dan, ainsi qu'un batteur, Chuck. Pandémie ainsi que obligation familiale oblige, les répétitions sont occasionnelles mais productives. 2 ans plus tard, Molotov sort enfin de l'ombre et enregistre 5 titres en studio pour son premier EP. Le 3 septembre 2022, ils donnent leur premier show avec La Gâchette et A Violent Way. Voilà pour la bio que j'ai reçue de Martin, le chanteur du groupe. Tiens bah, tant qu'on y est, attardons-nous sur le line-up maintenant. Molotov, c'est donc Martin au chant et Mario à la guitare, respectivement chanteur et guitariste dans le feu groupe Impact. Dan à la basse, qui fait de la basse aussi dans Self Control, The Prowlers, Hold a Grudge ou encore King Cans. Pat à la guitare a été guitariste et chanteur de Ask et de Stop, et Chuck à la batterie, pour qui c'est le premier groupe. Voilà, maintenant que vous êtes carré sur le groupe, il n'y a plus qu'à écouter un extrait de cette EP apparaître dans les semaines à venir. Barricade sur Droogies Radio, la voix de la Oi, c'est Molotov de Montréal. Oi.

Et on enchaîne avec une demande qui nous vient tout droit de Barcelone. C'est la copine Paloma qui voulait écouter un titre qui lui rappellera d'où elle vient. C'est Skinflix avec Stick Your Disco Up Your Arse.

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1: Brink Records, un tout récent label montréalais, commence fort en nous proposant un 12 pouces live and loud de Gassenhauer. Au programme, le fameux concert au Blacklight de Montréal, enregistré le 16 janvier 1988. Ce live nous est proposé dans sa version complète et remasterisée. Aucun morceau n'a été écarté. Et il semblerait que Brink Records soit sur du lourd aussi pour sa deuxième production. J'en parlerai en temps voulu. Je vous propose d'écouter une exclusivité pour Drugies Radio, le morceau Riot. Gassenhauer. Oi.

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3: Oi mes drugs, c'est la rayure. Il s'en passe des choses en ce mois de septembre 2025. Et notamment dans ce merveilleux royaume de Bretagne, avec la sortie de cette compile par le collectif punk brestois Petit Tonnerre, je veux parler de quelques coups d'éclat. Ça paraîtra le 19 septembre, je vous passe deux morceaux de ce Various Artist qui comporte pas moins de 20 groupes tous aussi bons les uns que les autres. C'est parti pour un coup d'éclat breton. Premier morceau, Syndrome 81 avec le morceau La Liste, et le deuxième ce sera Haute Vaisselle et Bravo Béton avec le morceau Je Déteste Brest.